0: tant pis pour vous.
1: Eh hey Bertrand.
2: Ouais.
1: Et t'as raison, il l'a vraiment dit, hein.
2: Bah oui, c'est bien ce que je te disais. Il l'a même répété plein de fois en plus.
0: Alles schön, alles recht. Jetzt wäre alles wunderbar. Aber eher Pech. Das ist klar. Denn übel bin ich nicht und gar nicht ganz blöd, croyez-moi. Wiss alles über alles und grad das ist mein Drama.
3: Sauer,

0: êtes des cons.
1: Si on est des cons.
0: Bah, vous êtes cons, quoi. Bah, vous êtes vraiment cons. Vous êtes des cons.
2: Vous êtes des cons.
0: Ils sont cons. Ah, ils sont vraiment cons. Y'a que moi qui suis pas con. Mais les autres sont tous cons. Paraît-il, y a 99% de cons sur Terre. Et moi, je suis le 1%. Ils sont tous cons. Ben oui, ils sont tous cons. Sauf moi. Ben, sauf moi. Bah, ben, moi, je suis pas con, moi. Ah.
3: Non, mais vraiment, quel con avec son 1%.
0: Qu'est-ce que j'ai entendu, là?
4: Ah ouais, 100% pure connerie.
0: Qui a dit que j'étais con, là?
3: Moi.
4: Moi aussi.
0: Vous?
3: Ben oui.
0: Vous?
4: Eh oui.
0: Vous êtes con. Gros con.
3: Bon, ok, Vincenzo, on fait comme on a dit, alors.
4: Ben oui, hein. Il se la pète vraiment trop.
3: Bon, ben Michel, t'es viré.
4: Ouais, t'es viré.
5: Kleiner Hinweis für die Fußballfans. 2:1 für Deutschland gegen Curaçao. Nico Schlotterbeck hat gerade eine Ecke per Kopf zum 2:1 verwandelt.